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qu'on peut acclamer le roi? Voilà. Est-ce qu'on peut pousser des cris de joie pour Emmanuel, le Dieu qui a toujours été présent, toujours présent à ma cause, Emmanuel.

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0: Voici deux
1: paroles le Seigneur à ses disciples
0: qu'elles avaient préparées. Elles trouvèrent que la pierre avait été roulée de devant le sepulcre. Et étant entrées, elles ne trouvèrent pas le corps du Seigneur Jésus. Comme elles ne savaient que penser de cela, voici deux hommes leur apparurent en habit resplendissant. Verset 5. Saisies de frayeur, elles baissèrent le visage contre terre. Mais il leur dit, « Pourquoi cherchez-vous parmi les morts celui qui est vivant? Il n'est point ici, mais il est ressuscité. Souvenez-vous de quelle manière il vous a parlé lorsqu'ils étaient encore en Galilée, et qu'il disait, « Il faut que le Fils de l'homme soit livré entre les mains des pécheurs, qu'il soit crucifié, et qu'il ressuscite le troisième jour. » Verset 8. Et elles se réjouirent des paroles de Jésus. À leur retour du sepulcre, elles annonçaient toutes ces choses aux onze et à tous les autres. Celles qui dirent ces choses aux apôtres étaient Marie de Magdala, Jeanne, Marie, mère de Jacques, et les autres qui étaient avec elle. Il tient ses discours pour des rêveries, et il ne cure pas ses femmes. Verset 12. Mais Pierre se leva et courut au sepulcre. S'étant baisé, il ne vit que les linges qu'ils étaient à terre. Puis il s'en alla chez lui dans l'étonnement de ce qui était arrivé.
2: Nous allons lire également 1 Corinthiens, le chapitre 15, à partir du verset 12 jusqu'au verset 18. Or, si l'on prêche que Christ est ressuscité des morts, comment quelques-uns parmi vous disent-ils qu'il n'y a point de résurrection des morts? S'il n'y a point de résurrection des morts, Christ non plus n'est pas ressuscité. Et si Christ n'est pas ressuscité, notre prédication est donc vaine, et votre foi aussi est vaine. Il se trouve même que nous sommes de faux témoins à l'égard de Dieu, puisque nous avons témoigné contre Dieu qu'il a ressuscité Christ, tandis qu'il ne l'aurait pas ressuscité si les morts ne ressuscitent point. Car si les morts ne ressuscitent point, Christ non plus n'est pas ressuscité. Et si Christ n'est pas ressuscité, votre foi est vaine. Vous êtes encore dans vos péchés. Et par conséquent, aussi, ceux qui sont morts en Christ sont perdus. Si c'est dans cette vie seulement que nous espérons en Christ, nous sommes les plus malheureux de tous les hommes. Que le nom de Dieu soit loué. Donc, ici, nous sommes là pour parler de l'importance de la résurrection de Christ pour le chrétien. Donc, tout d'abord, qui est Christ? Qui est Jésus? Donc, celui que nous connaissons, qu'il est Jésus, il est le Fils de Dieu. Donc nous devons être persuadés et convaincus que Jésus est le Fils de Dieu. Il est la deuxième personne de la Trinité. Parce que nous croyons un seul Dieu en trois personnes. Dieu le Père, Dieu le Fils, Dieu le Saint-Esprit. Donc Jésus est la deuxième personne de la Trinité. Jésus est le sauveur du monde. Jésus est à la fois Dieu et homme. Jésus est le prophète. Jésus est l'avocat. Jésus est notre défenseur. Jésus est souverain. Jésus est sacrificateur. C'est assez. Quelqu'un m'a posé la question un jour. Votre Jésus, il est qui? J'ai dit mon frère. Jésus est tout. Jésus est tout. Que son nom soit loué. Que son nom soit glorifié. Que son nom soit exalté. Donc Jésus, il est le Fils de Dieu.
3: Pourquoi? Jésus est venu dans le monde. Et nous tous nous le savons très bien. Je le disais que aujourd'hui nous sommes un jour spécial. C'est la veille de l'indépendance de notre cher pays, le Togo. Et parlant de l'indépendance, ce n'est pas facile. Parce que les gens se sont donnés. Pourquoi? Le pays était dans les mains de certaines personnes. Et nous appelons les colons. Il fallait que ce pays sort des mains des colons. Pour que les filles et les fils du pays puissent se réjouir. De leur nation et de bien de leur nation. Le monde était rentré dans les mains du diable. Mais ce n'est pas le diable qui a créé le monde. C'est Dieu qui a créé le monde. Il a créé pour que le monde puisse lui donner gloire. Mais même que Dieu a créé à sa ressemblance, et Dieu est devait régner dans le ciel pour que l'homme règne sur la terre. Et gratuitement, l'homme a laissé cette domination au diable.

0: envoyé quelqu'un.
1: Il tient qui sont son nom.
0: Et c'est qui, c'est son fils.
1: Il n'est maman Idewana.
0: Et c'est qui, c'est Jésus.
1: Il n'a Yesu.
0: C'est ce Jésus qui est venu dans le monde.
1: Il n'a ni Yesu ni Badunya noir.
0: Donc pour payer le prix.
1: Il va tourner ton carré.
0: Et faire sortir le monde de ces ténèbres. C'est pourquoi nous parlons de la résurrection. Le monde était mort. Il faut que Christ ramène la vie au monde.
1: Donc
0: pour que Christ puisse ramener la vie au monde,
1: Christ
0: devait mourir pour le monde. C'est pourquoi il est mort. Et le troisième jour,
1: il est
0: ressuscité.
1: Non, non,
0: et c'est ce que le passage nous dit.
1: Il a de Kevin Alessi Kaelin.
0: Luc nous parle de la résurrection de Jésus.
1: Il a Lucas Kaelin Yesu Tengeni.
0: C'est vrai que Jésus est ressuscité.
1: Et il n'a pas qu'à Yesu Tengi.
0: Mes chers frères et sœurs, nous ne devons pas douter de la résurrection de Jésus.
1: Maman, je suis caché à propos de Yesu Tengi.
0: Nous ne devons pas être contre la résurrection de Jésus.
1: Maman, que t'es Yesu Tengeni.
0: C'est la réalité que Jésus. Jésus est ressuscité.
1: Et tu n'as qu'à Yesu Atingeo.
0: C'est pourquoi la Bible nous dit.
1: Baba Shisheka.
0: Le premier jour de la semaine.
1: Il n'a pas qu'un de qui vous mourir.
0: Donc il y a les femmes qui sont rendues au sépulcre de Jésus.
1: Il n'a pas balancé pour ne pas encore qui vous chier Yesu ni.
0: Et nous devons être convaincus que c'est la vérité.
1: Eh si qui tu n'as qu'à.
0: Sinon dans le pays Gangam.
1: Il n'a un Gangam de la mienne.
0: Si on enterre quelqu'un.
1: Je balance chez son.
0: Après il y a cette personne dès le matin que tu vas aller visiter la tombe.
1: Il n'a même pas oublié aller qui n'a pas de fond dans le coin de Fakumani.
0: C'est pourquoi la Bible dit que ces femmes étaient parties.
1: Et soit une babe si je connais n'importe qui.
0: J'étais parti pour voir la tombe. Pour voir la tombe de Jésus. Si Jésus n'était pas mort. Si on n'avait pas enterré Jésus. Pourquoi ces femmes sont parties?
1: Quand
0: on dit qu'elles sont parties pour voir la tombe. C'est pourquoi nous devons arrêter notre mensonge. Nous devons arrêter notre tromperie. Nous devons revenir à la bonne compréhension. Parce qu'on a enterré Jésus. Jésus est dans la tombe.
1: Yesu
0: c'est pourquoi ces femmes sont parties. Pour visiter la tombe de Jésus. Mais elle est arrivée. Les femmes ont vu que la tombe était vide. La tombe était vide. Et elle était vide. Alléluia.
1: Amen.
0: Si nous lisons le 24, le verset 2 du chapitre 24 de Luc au verset 3.
1: Verset 2.
0: Oui.
1: Elle trouvait que la pierre avait été roulée de devant le sépulcre.
0: La pierre avait été roulée, avait été ôtée du sépulcre.
1: Il n'a ni yabombe fâché fankman non souni bobaka yabombe ayas fankman non bou. Et étant entrée, elle ne trouvait pas le corps du Seigneur Jésus.
0: Et étant entrée dans la tombe. Elle ne trouvait pas le corps du Seigneur Jésus. Parce que c'est les femmes qui étaient derrière Jésus pour le soutenir sur cette terre dans son ministère. Donc à ce moment, dans le pays d'Israël, quand on enterre une personne, parce que c'est une, on va essayer de creuser la tombe.

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1: même si même pas ne se si ça pas maintenant entre temps c'est comme ça faisons si en adoba
0: ina mai ta nguma ina ai ene to gbe mi en adoba na sanga be su gbra ti yo shim yem so
1: vous allez voir que la tombe n'est pas pour une seule personne on va la creuser et on peut enterrer un cadavre deux cadavres trois cadavres plusieurs cadavres
0: ina bu confondu ni fak mani ma to ke bu fa wana ma sonya bu fa wana bu ko fam ne bebe fa wana na bu shibu
1: donc on a déposé le corps de Jésus.
0: Il n'a pas failli si on n'aime pas me fâcher.
1: Donc, ils avaient déjà vraiment des mauvaises intentions parce qu'ils étaient contre la personne de Jésus. Et ils étaient aussi contre la résurrection. Parce que ils disaient même si ils n'ont pas été des gardiens de la tombe, les disciples, Jésus qui parle qu'ils seraient ressuscités.

0: ressuscité, ses disciples peuvent venir voler son corps en disant que Jésus est ressuscité. Donc aujourd'hui, toi qui es contre la résurrection de Jésus, est-ce qu'il y a une nouvelle chose que tu es en train de fabriquer? Même quand Jésus était là,
1: dans
0: le jour de sa mort,
1: on
0: l'a crucifié, il y avait les gens qui étaient contre ça. Sa résurrection. C'est pourquoi la pierre était grande. Grande pierre. Pour fermer sur sa tombe. En dehors de la pierre. Ils ont mis les gardes. Qui vont garder la tombe. Voilà quand ces femmes venaient.
1: Ah,
0: il y a plein de choses que les femmes avaient en tête. Avec cette grande pierre. Comment nous allons faire pour la ôter? Et
1: entrer
0: voir le corps de notre Seigneur. Mais quand elle était proche de la tombe,
1: elles
0: ont vu que la pierre était déjà ôtée. Quand elles sont venues, elles sont rentrées dans la tombe. Elles n'ont plus retrouvé le corps de Jésus. Elles n'ont plus retrouvé le corps de Jésus. Mais elles ont trouvé quoi? Elles ont trouvé les linges dans le tombeau. Les linges dans le tombeau. Donc, en ce moment, même jusqu'à nos jours, vous allez voir. Les frères musulmans, quand ils font l'enterrement,
1: c'est
0: avec les linges qu'ils vont prendre pour bander le cadavre. C'est ce qu'ils faisaient en Moyen-Orient. Donc c'est les linges qu'on avait pris pour bander Jésus. Mais quand ces femmes sont venues, elles sont rentrées dans la tombe. Les linges qu'on avait pris pour bander Jésus, c'est les linges qu'elles ont retrouvés. Bon, vous qui s'opposez, vous qui critiquez, aujourd'hui quand on entend les morts là, on ne prend pas les linges pour les bander.
1: Vous
0: dites que ce n'est pas vrai.
1: Ce
0: n'est pas vrai. D'où viennent ces linges? Que le nom de Dieu soit loué. Donc elles ont vu les linges. Si nous lisons Luc 24, 12.
1: Luc 24, 12.
0: Oui.
1: Mais Pierre se leva et courut au sepulcre. S'étant baissé, il ne vit que les linges qu'ils étaient à terre. Puis il s'en alla chez lui dans l'étonnement de ce qu'il était arrivé.
0: Amen.
1: Et nana Petro no yasu no na watako ena fankman no. E ko guni ibriti no wa fankman no inye nka.
0: Et nous tous savons qui est Pierre pour Jésus.
1: Il
0: était quelqu'un qui était attaché à Jésus. Même il cherchait à combattre pour Jésus. Il disait qu'il ne va jamais se détacher de Jésus. Quand il a appris cela, il a été
1: oublié.
0: Pour moi, c'est la réalité.
1: C'est
0: arrivé.
1: Il
0: n'a pas vu le corps. C'est les linges qu'il a vu. Et le constat des femmes. Les témoignages des gardes. Les gardes même ont témoigné. Ce qu'ils ont vu. Ce qui s'est passé. Malgré on les a séduits. De ne pas dire à personne. Mais la vérité est la vérité. Un mensonge. Le mensonge elle est douce. Mais elle ne peut pas faire assez de distance. La vérité est la mer. Mais elle parcourt
2: toute sa distance.
1: Ama ekode de skuma.
2: Elle ne s'arrête jamais à mi-chemin.
1: Ina ekaga matinu.
2: Elle va jusqu'au bout.
1: Ina ekode kebe skuni ko.
2: Le nom de Dieu soit loué.
1: Donc
2: mes chers frères et sœurs.
1: Eti ishimbam nimbam.
2: Les gardes ont témoigné.
1: Ina nembe fakabanye Jésus.
2: Après la résurrection de Jésus, Jésus même a fait des apparitions. Il s'est apparu à plusieurs personnes. Il a fait au moins 40 jours encore sur la terre avant d'y monter. Et après cela, Jésus il a monté au ciel. Si nous lisons Actes le chapitre 1, le verset 9 jusqu'au verset 1. Acte chapitre 1
1: ça on est décaché nous
2: verset 9 jusqu'au verset 11
1: verset 9
2: oui
1: verset 9 nous dit après avoir dit cela il fit élever pendant qu'il le regardait et une nuée le déroba à leurs yeux et comme ils avaient les regards fixés vers le ciel pendant qu'ils s'en allaient voici deux hommes vêtus de blanc leur apparut et dit hommes galiléens pourquoi vous arrêtez-vous à regarder du ciel ce Jésus qui a été enlevé au ciel du milieu de vous viendra de la même manière que vous l'avez vu allant au ciel.
2: Après avoir dit cela, il a dit, mais vous recevrez une puissance. Le Saint-Esprit est survenant sur vous. Et vous serez mes témoins. À Jérusalem, à toute la Judée,
1: à
2: la
1: Samarie,
2: jusqu'aux extrémités de la terre. Après avoir dit cela, il fut élevé pendant qu'il le regardait. Le déroba à leurs yeux. Et comme ils avaient les regards fixés vers le ciel pendant qu'ils s'en allaient, voici deux hommes vêtus de blanc leur apparus. Et dit,
1: hommes
2: galiléens, pourquoi vous arrêtez-vous à regarder au ciel? C'est Jésus qui a été enlevé au ciel du milieu de vous viendra de la même manière que vous l'avez vu aller au ciel. Que vous l'avez vu aller au ciel. Il reviendra de la même manière. Que le nom de Dieu soit loué. Donc Jésus,
1: Yesu,
2: il est monté au ciel.
1: Okay.
2: Jésus,
1: Yesu,
2: il est à la droite de Dieu. Jésus va revenir.
1: Yesu.
2: Notre Seigneur va revenir. Oui, tout ça c'est des preuves. La résurrection de Jésus.
1: Que
2: réellement Jésus est ressuscité. Il est mort, il est ressuscité. Des fois les gens essaient de fabriquer. Les gens essaient de dire, vous les chrétiens, aujourd'hui vous avez falsifié votre Bible. C'est archi faux. La Bible n'a pas été falsifiée. Et personne ne peut la falsifier. Parce que la Bible, c'est la parole de Dieu. La Bible, c'est la vie. Oui, la Bible, elle est vraie. Elle est infaillible. Et elle est le premier livre à être imprimé dans le monde. Souvent, quand les gens parlent que la Bible a été falsifiée, ça m'étonne. Bon, la Bible,
1: Babel,
2: elle a copié quel livre? Elle a volé des écrits de quel livre? Parce que c'est le premier livre à être imprimé. Plutôt c'est les autres livres qui ont copié la Bible.
1: Même ni Babel va Babel.
2: C'est ça?
1: Il est.
2: La Bible, elle est authentique. La Bible, elle est vraie. Même si on la rejette, demain, on va la ramasser. Si on la refuse, demain, on va l'accepter. Que le nom de Dieu soit loué. Nous devons croire à la Bible.
1: Et
2: il y a eu l'effusion du Saint-Esprit. Le Saint-Esprit qui est que Jésus a promis. Le Saint-Esprit est venu. L'Esprit de Dieu est venu. Cela prouve réellement que Jésus est Seigneur. Que Jésus est l'envoyé. L'envoyé de Dieu. L'avocat. Dieu lui-même. Que le nom de Dieu soit loué. L'importance de la résurrection de Christ pour la foi chrétienne. Oui, pour nous, enfants de Dieu. La résurrection de Jésus.
1: Yes,
2: vraiment a une grande importance.
1: Il n'a pas la guerre familiale.
2: Une grande importance.
1: Il n'a pas la guerre familiale.
2: Parce que la garantie de notre foi.
1: Dans ma yima, yima que elle a mené là quoi ma.
2: Et de notre prédication.
1: Il n'y en a ni, il n'y en a ni.
2: Nous ne prêchons pas.
1: Edouard Gashi.
2: Quelqu'un qui est dans la tombe.
1: Gugema sombe.
2: Nous ne parlons pas de quelqu'un qui est devenu poussière.
1: Comment ils sont bébé, imibé, ils vont faire quoi nous au kaki.
2: Mais nous parlons de quelqu'un qui est ressuscité.
1: Gugema sombe, il a imi à tenir fort.
2: Nous parlons de quelqu'un qui est à la droite du Père. Nous parlons de quelqu'un qui est au ciel présentement. Nous parlons de quelqu'un qui est omniscient. Qui est omniprésent. Qui est l'autorité. Le pouvoir. Oui, il a le pouvoir. Que son nom soit loué. Donc, nous lisons. 1 Corinthiens 15, 14. Oui.
1: Et si Christ n'est pas ressuscité, notre prédication est donc vaine et votre foi est aussi vaine. Il n'a quand tu veux que je nous tire cache bonbon et buni nu pa kunu buni na sheka e je kiso otengema ibura ka enu na ne mbekeni itimbe na ela ma yesu otimbe
2: en si Christ n'est pas résisté.
1: Il a écrit sur Atingema.
2: Notre prédication est donc vaine.
1: Et non, les mecs qui ont timbé.
2: Notre foi aussi est vaine.
1: Mais la meilleure chose timbé.
2: Notre prédication n'est pas vaine.
1: Et non, ni changbé.
2: Notre foi n'est pas vaine.
1: Et la meilleure chose changbé.
2: Parce que Christ est ressuscité.
1: Dans ma Christ au Otingé.
2: Christ est ressuscité.
1: Dans ma Christ au Otingé.
2: Christ n'est plus dans la tombe.
1: Il n'a Christ au Iwoma Fankman.
2: Christ n'est pas poussière.
1: Christ a carrément un an tout pourri.
2: Mais Christ est à la droite du Père.
1: Ama Christo ina iweshi samoro.
2: Et c'est de l'importance pour nous.
1: Il n'a pas
2: parce que c'est les prémices de la résurrection future des croyants.
1: Damanye ke kalaka soke be de Yesu. Non Yesu yada ibura ka imo baba tanke ka wo. Kebe Yesu atengeni.
2: Oui, s'il y a quelque chose que l'homme appelle dans ce monde.
1: Il ne de kebe dunia no agamande ne ichere.
2: Qui peut être n'importe qui.
1: Ako ti shekere.
2: Tu peux avoir quoi que ce soit. Mais tu as peur de la chose. C'est quoi? C'est la mort. C'est la mort. Tout le monde. Exception des personnes. Chacun a peur de la mort. La peur de la mort. Mes gloires sont rendues au Seigneur.
1: Mais
2: prêchons quelqu'un qui est ressuscité.
1: Et quand son gueule est mis au
2: terme. Et c'est ça qui nous donne l'assurance. Que nous aussi, un jour, nous serons ressuscités. Amen.
1: Amen.
2: Nous serons ressuscités. Lisons le verset 20 du chapitre 15.
1: Verset 20.
2: Oui.
1: Verset 20 nous dit.
2: Mm-hmm.
1: Mais maintenant. Christ est ressuscité des morts. Il est le premier de ceux qui sont morts.
2: Amen.
1: Il n'a qu'à ça. Yesu atenge ufimu. Il n'a yeti bombolebe atenge ufimu.
2: Oui, c'est vrai. Christ seul n'est pas monté au ciel.
1: Il n'est n'a ouais amar qui sont pas y a soukwa.
2: La Bible nous dit que Enoch marchait avec Dieu.
1: Babi sheka Enoch a enatini nyere
2: nyere. Il n'est plus parce que Dieu l'a pris.
1: Et wa ba idama nyema fe akwango.
2: Il est monté au ciel.
1: Oh, nyema fe akwango.
2: Elie est monté au ciel.
1: Elie a soukwa akwango.
2: Enoch n'est pas mort.
1: Ama Enoch ou
2: mais on l'a enterré. Il est ressuscité. Il est monté au ciel.
1: Il
2: n'a plus. Quant à Jésus,
1: ama Yesu
2: il est mort.
1: Iwo.
2: On l'a enterré.
1: Bishé.
2: Il est ressuscité.
1: Yotengi.
2: Il est monté au ciel. C'est ça qui nous donne aussi l'assurance. Nous qui mourons en Jésus.
1: Yebesu Yesu.
2: Nous qui mourons en Jésus.
1: Yebesu Yesu.
2: Nous aussi nous serons ressuscités.
1: Yemo yatengi yo.
2: C'est ça.
1: Il est.
2: Maintenant, tu n'as pas avec Jésus.
1: Voilà,
2: tu n'es pas mort en Christ.
1: Ah, ouais,
2: comment tu seras ressuscité?
1: Et attends,
2: dis-moi.
1: Chemin.
2: Non, parce que Christ est mort.
1: Yeah, dama, qui sont où?
2: Il est ressuscité. Et nous sommes convaincus.
1: Et
2: nous aussi.
1: Kayera,
2: un jour.
1: Chemin.
2: Nous allons mourir.
1: Yeah, où?
2: Et un jour.
1: Chemin,
2: nous serons aussi ressuscités.
1: Et
2: toi tu dis que Christ n'est rien devant toi.
1: Ama, ana, qui se tient pour nous.
2: Toi tu dis que Christ n'est pas quelque chose.
1: Ana, qui se tient pour nous.
2: Bon, maintenant qui va te ressusciter?
1: Excellent, attends, quoi.
2: Celui qui est poussière comme toi.
1: Sans ben, okaki. Tout le monde.
2: Celui qui est mort. On l'a enterré jusqu'aujourd'hui. Il dort là-bas. Il faut quelqu'un pour le ressusciter. C'est ce Christ qui va le ressusciter. Parce que c'est Jésus qui est la résurrection et la vie. C'est pourquoi il a dit, je suis le chemin, la vérité et la vie.
1: Nul
2: ne peut aller au Père sans passer.
1: Bon, bon,
2: parce que c'est Jésus qui peut ressusciter. C'est pour celui qui peut ressusciter les morts. C'est lui qui a eu le pouvoir sur la mort.
1: Quand
2: Jésus est ressuscité d'entre les morts, cela veut dire que Jésus a combattu la mort.
1: Il
2: a victoire sur la mort.
1: On a
2: fait la mort. Tu as fait la
1: tort.
2: Il a trouvé le péché.
1: Si
2: on conduisait les gens dans la mort,
1: il
2: est sorti de la tombe.
1: Et
2: il vit privatement au ciel. Et c'est ce Jésus qui va nous ressusciter. Mais toi tu dis, Jésus n'est pas quelque chose. Dis-moi qui va te ressusciter. Oui, cela est de l'importance. La résurrection de Jésus, c'est une grande importance pour nous qui sommes des chrétiens, pour nous qui sommes des enfants de Dieu. Mon frère, ma soeur, ma fille, mon garçon, c'est une fierté, c'est une grande joie d'appartenir à Jésus. Oui, c'est une grande joie. Parce qu'un jour,
1: dans ma chambre,
2: tu seras ressuscité. Jésus a eu la victoire.
1: Sur
2: la mort. Et le chrétien aussi.
1: Il a
2: cette victoire. Si ton maître n'a pas eu la victoire. Comment toi tu peux avoir cette victoire?
1: Et
2: nous avons l'habitude de dire. Tel père, tel fils.
1: Nishini, iwale.
2: Tel père, tel fils.
1: Nishini, iwale.
2: Si ton père dort dans la tombe, sache que tu dormiras aussi dans la tombe. Si mon père est ressuscité, je serai aussi ressuscité. Gloire soit rendue au Seigneur. Que son nom soit loué. Alléluia.
1: Amen.
2: Nous lisons le verset 53. Du chapitre 15 des 1 Corinthiens. Car il faut que ce corps corruptible revêtue l'incorruptibilité. Plutôt le verset, j'ai commencé le verset 53, plutôt le verset 54. Lorsque ce corps corruptible aura revêtu l'incorruptibilité, et que ce corps mortel aura revêtu l'immortalité, alors s'accomplira la parole qui est écrite. La mort a été engloutie dans la victoire. Oh mort!
1: Oh Yiwe,
2: où est ta victoire? Oh mort!
1: Oh Yiwe,
2: où est ton
1: aiguillon?
2: L'aiguillon de la mort, c'est le péché.
1: Ina Yiwe de deke Abenazo.
2: Et la puissance du péché, c'est la loi.
1: Ina ena na fang Yiwe starte de fanganazo ina yiko.
2: Mais grâce soit rendue à Dieu.
1: Mais efa wama fama nyeme.
2: Qui nous donne la victoire par notre Seigneur Jésus Christ.
1: Yibe mena safako Jésus Christ.
2: Qui nous donne la victoire par notre Seigneur Jésus Christ.
1: Yibe mena safako ena imu bien Jésus
2: nous. Nous n'avons pas eu la victoire en d'autres personnes que Jésus-Christ. C'est pourquoi la résurrection de Jésus-Christ est très importante pour toi, chrétien. Pour toi, chrétienne. Oui. Et en ce moment, nous avons vraiment la confirmation des promesses du Père.
1: Il a
0: Parce
2: que tout ce que le Père nous a promis par la bouche de notre Seigneur Jésus, cela a trouvé son accomplissement. Cela a été accompli. Que la gloire soit donnée à notre Seigneur. Que la gloire soit donnée à notre Dieu. Alléluia.
0: Amen.
2: Oui, Jésus dit, je suis le chemin, la vérité et la vie, nul ne peut aller au Père.
0: Yes.
2: Sans passer par moi.
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2: Il a dit, en vérité, je vous l'ai dit, celui qui croit en moi fera aussi les œuvres que je fais, et il fera de plus grandes parce que je m'en vais au Père.
0: Ina, ici je ne sais qu'à anawesu nawesu, sans beyoni ada, n'igman kime manyoni, iyogman bekota so, dama mboshinda isko wondela, dama intenyu ko inshibi.
2: Et tout ce que vous demanderez à mon nom, je le ferai afin que le Père soit glorifié dans le Fils.
0: Ina na
2: si vous demandez quelque chose à mon nom, je le ferai. Si vous m'aimez, gardez mes commandements. Il dit, et moi, je prierai le Père, et il vous donnera un autre consolateur.
0: Afin
2: qu'il demeure éternellement avec vous. J'aimerais que ceux qui m'écoutent, ceux qui sont connectés à la radio de Vodoleti, écoutons très bien. Et moi, je prierai le Père et il vous donnera un autre consolateur. C'est Jean le chapitre 14, le verset 16. Afin qu'il demeure éternellement avec vous. Écoutons très bien le verset
0: 17.
2: L'esprit de vérité. L'esprit de vérité. Que le monde ne peut recevoir. Parce qu'il ne le voit point. Ne le connaît point. Mais vous, vous le connaissez. Car il demeure avec vous. Et il sera en vous. Que Jésus a promis. Jésus nous a promis l'esprit de vérité. Le consolateur. Et c'est cet esprit qui est descendu le jour de la Pentecôte.
0: Les premières
2: écritures ont été remplies.
0: On commence
2: à témoigner. Et c'est cet esprit qui règne jusqu'aujourd'hui. Et c'est cet esprit qui règnera éternellement. C'est pourquoi mon frère, ma
0: soeur,
2: le chrétien est jugé.
0: Il n'a qu'il se babille
2: partout.
0: Vous
2: allez voir. Tu poses un acte. On va te poser la question. Tu n'es pas chrétien. Toi, tu ne vas pas à l'église. Pourquoi les gens te posent cette question? Pourquoi les gens te demandent? Si toi, tu ne vas pas à l'église. Si toi, tu n'es pas chrétien. Tu vas voir les gens m'ont dit, ah, celui-ci ne va pas à l'église. Il n'est pas chrétien.
0: Ah, il
2: pas
0: oh.
2: Quel chrétien? Celui-ci est pasteur, ça.
0: Il est pasteur.
2: C'est quel type de pasteur?
0: Pasteur, bon, là, il est
2: là. Oui, pourquoi? C'est à travers ses
0: âges. On
2: sait que, toi, il y a quelque chose. Il y a quoi? L'esprit de vérité. Et le monde ne peut pas recevoir cet esprit. Mais toi, tu le connais. Il est en toi,
0: elle
2: demeure en toi, enfant de Dieu, demeurons dans la vérité, et que le nom de Dieu soit loué, que le nom de Dieu soit exalté. Nous qui sommes connectés avec le Seigneur, mon frère, sois fier d'être chrétien. Permettez-moi de faire un petit résumé.
0: Angangam,
2: et tu fatumes dans Ouye, tu m'attends au tissu du nez, au tiyab, que tout. Tu me dis, oh oui, et à nous, ta le père, on est tout beau. Ne bête, tu t'es dit là, oui, oui, oui, oui, oui, oui, oui, oui, oui, oui, oui, oui, oui, oui, oui, oui, oui, oui, oui, oui, oui, oui, oui, oui, oui, oui, oui, Donc tu dis tu me dis oui fala fala. 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Amen.
3: Amen.
2: Donc que le nom de Dieu soit loué.
3: Demande nya kanchi.
2: Que le Seigneur nous soutienne.
3: Amen. Ibukea.
2: Vraiment à s'attacher à Jésus-Christ.
3: Na ne ko fe un kiki Yesu.
2: Oui, je le sais très bien.
3: Ishika
2: que les gens sont opposants, ils seront toujours opposants.
1: Mais
2: quant à toi, je prie que le Seigneur t'éclaire.
1: Mais
2: nous devons nous poser des questions. Pourquoi le nom de Jésus me dérange? Quand on parle de Jésus là, je ne suis pas à l'aise. Moi je rencontre certaines personnes. Des fois, c'est eux qui vont commencer le problème de Jésus. Votre Jésus vous dit qu'il est ressuscité. Votre Jésus vous dit qu'il est à droite de Dieu, non? Votre Jésus vous dit qu'il est Dieu, non?
1: Et
2: quand tu vas vouloir l'expliquer, c'est la même personne qui va dire non, je ne veux pas. Pourquoi il veut Jésus dans le mensonge?
1: Elle
2: ne veut pas Jésus dans la vérité. Parce que ce qui est en eux, ce qui est en eux, c'est ça qu'on appelle le péché. Et Jésus est venu pour combattre le péché. Et c'est le péché que Jésus a combattu. Tant que le péché règne dans la vie de quelqu'un,
1: il
2: ne va jamais accepter Jésus. Il devient antichrist. Il devient contre Jésus. Que le Seigneur nous aide. Que personne ne te trompe. Si on vous trompe partout, vous dites que la Bible n'est pas vraie. La Bible a été falsifiée. Lisons la Bible. Lisons la Bible. Avec les lunettes. De la comprendre. Avec les lunettes. Qu'elle puisse vous instruire.
1: N'est
2: pas pour la critique.
1: C'était
2: mon dit pasteur. Moi j'ai pris 3
1: ans.
2: J'ai lu la Bible. Mais je n'ai rien vu. Quelle lunette? Quelle idée? Quelles sont tes préparations? Comment tu t'es préparé? Pour la critiquer? Pour se poser en elle? Ou bien pour qu'elle se révèle à toi? Parce que la Bible c'est une révélation. Si c'est dans l'esprit qu'elle se révèle à toi, elle va se révéler. Et tu vas comprendre. Et tu sauras que c'est la vérité. Mais si c'est pour la critiquer,
1: tu
2: peux la lire 1000 ans, tu vas toujours la critiquer. Regardez de la manière dont la Bible a été arrangée. C'est là que l'homme saura que la Bible, ce n'est pas le cerveau d'une personne, c'est le cerveau de Dieu lui-même. Et partez de Genèse. De Genèse à Malachie. Qui est l'Ancien Testament? Comment les écrits sont ordonnés? Quelle intelligence! De Matthieu Apocalypse! Comment les écrits sont ordonnés? Et certains disent que vous les chrétiens, vous avez deux Bibles. Vous avez l'Ancien et l'Ancien Testament, Nouveau Testament. Ce n'est pas deux Bibles. C'est de Genèse Apocalypse. De Matthieu Apocalypse. C'est l'accomplissement de Genèse à
1: Malachie.
2: Nous allons prier. Notre Père et notre Dieu, je te bénis pour la vie de cette radio, pour la vie du directeur, pour la vie des techniciens, pour tout le matériel.
1: Reçois
2: toute la gloire. Je te bénis également pour notre cher pays, le Togo. Demain nous allons fêter.

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0: déclare dans Ésaïe 43, verset 21, « Le peuple que je me suis formé proclamera mes louanges ». Suivons à présent avec le groupe Peuple de Dieu de John Megan, le titre « Et Yahweh ».
1: Gloire à Jésus.

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1: Aucun souci, toutes mes excuses.

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